0: Saviez-vous qu'une personne sur 1000 dans l'Union européenne a pour première langue une langue des signes ? Eh oui, on dit une langue des signes parce qu'il n'en existe pas une seule, mais bien plusieurs. À ce jour, 29 langues des signes nationales sont reconnues dans l'Union européenne. Elles ne sont pas seulement utilisées par les personnes sourdes ou malentendantes, mais aussi par des personnes entendantes pour communiquer avec leurs proches. Pour mettre en lumière cette diversité linguistique et culturelle, les Nations Unies ont proclamé le 23 septembre Journée internationale des langues des signes.
1: Vous écoutez le programme « Mettre la barre plus haut, mieux légiférer ». Aujourd'hui, cap sur les langues des signes dans l'Union européenne et sur le rôle que joue le Parlement européen pour les défendre et les promouvoir.
0: Les langues des signes, appelées aussi LS, sont aussi riches et complexes que n'importe quelle langue parlée. Et surtout, ce sont des langues à part entière, ce qui signifie qu'elles ne sont pas calquées sur les langues parlées. Chaque langue des signes a sa propre grammaire, son propre lexique et sa propre syntaxe. Elle est étroitement liée à la société et à la culture dans laquelle elle s'est développée. Par exemple, la langue des signes italienne est utilisée en Italie, la langue des signes française en France. Et certains pays ont deux langues des signes distinctes. C'est le cas notamment de la Belgique, qui a une langue des signes de Belgique francophone et une langue des signes flamande. Les langues des signes varient selon les pays, les régions, les générations et même le contexte social. Elles ne sont pas seulement un moyen de communication, mais elles sont aussi une forme d'expression culturelle, d'identité et de créativité artistique. Comme les langues parlées, les langues des signes peuvent être regroupées en familles linguistiques. Certaines se ressemblent, mais aucune n'est identique. Par exemple, un utilisateur de langue des signes allemande comprendra plus facilement les langues des signes autrichiennes et néerlandaises que la langue des signes grecque. Actuellement, dans les 27 pays de l'Union, 29 langues des signes nationales sont utilisées. Certains pays, tels que la Finlande et l'Estonie, reconnaissent plus d'une langue des signes. Les langues des signes finnoises et finno-suédoises d'un côté et les langues des signes estoniennes et russes de l'autre.
1: Ce qui est fascinant, c'est que des personnes sourdes venues de pays différents parviennent souvent à communiquer entre elles, même si elles n'ont aucune langue en commun. Imaginons une personne sourde française et une autre polonaise qui se rencontrent. En quelques échanges, même si elles utilisent des langues des signes nationales différentes, elles trouveront probablement rapidement des moyens de se comprendre grâce à des signes partagés, des gestes et des expressions du visage. Un échange qui serait bien plus compliqué entre deux personnes entendantes sans langue commune. Il n'existe pas de langue des signes universelle, mais l'idée d'un langage commun s'est peu à peu développée, notamment depuis la création en 1951 de la Fédération mondiale des sourds. La langue des signes internationale, ou LSI, est un système de communication utilisé dans des contextes internationaux tels que des conférences et des réunions. Il ne s'agit pas d'une langue standardisée ou officielle, elle n'a pas de grammaire figée ni de vocabulaire fixe. Elle repose surtout sur les gestes, les signes partagés et le contexte. Elle intègre souvent les signes les plus répandus dans le monde, avec des variantes selon les régions. Par exemple, dans l'Union, ce sont les signes d'Europe occidentale qui sont les plus utilisés, tandis que des variations différentes peuvent être observées dans des contextes asiatiques ou africains. À noter, la langue des signes internationale ne remplace pas les langues nationales. Elle n'a pas non plus le même statut juridique. Mais dans l'Union et au niveau international, la demande d'interprétation en LSI augmente fortement, en particulier lors de grands événements et de réunions officielles. Cette évolution reflète la mobilité croissante et la participation accrue des personnes sourdes ou malentendantes à la vie européenne et souligne le besoin de moyens de communication inclusifs.
0: Et que fait le Parlement européen dans tout cela ? Il s'assure que les débats en plénière sont accessibles en langue des signes aux députés qui en ont besoin. En 2016, il a adopté une résolution sur les langues des signes et les interprètes professionnels en langue des signes, reconnaissant les disparités de disponibilité et de qualité selon les pays de l'Union. Résultat, l'interprétation en langue des signes internationale est désormais proposée à toutes les sessions plénières. Par ailleurs, le Parlement européen a également adopté une résolution sur la mise en œuvre de la Convention des Nations Unies relative aux droits des personnes handicapées. Les députés y rappellent qu'il est essentiel que les personnes handicapées aient accès à l'information et à la communication par le biais de formats et de technologies accessibles, telles que les langues des signes, en fonction de la nature de leur handicap. Ils invitent la Commission européenne à prendre les mesures nécessaires pour garantir l'application effective de la législation européenne sur l'accès à l'information et à la communication. Dans sa résolution sur les langues des signes, le Parlement souligne l'importance de disposer d'interprètes qualifiés et professionnels en langue des signes. Il demande que les langues des signes nationales et régionales soient officiellement reconnues, tant dans les États membres qu'au niveau de l'Union. Enfin, les députés ont encouragé les pays de l'Union à promouvoir l'apprentissage des langues des signes comme celui des langues étrangères et à les intégrer dans les programmes scolaires. C'est une manière de sensibiliser, d'encourager l'usage de ces langues et de promouvoir une plus grande inclusion linguistique et sociale.
1: L'Union européenne des sourds, également connue sous le nom de UES, est la seule organisation supranationale qui représente les personnes sourdes au niveau européen. En septembre 2024, en collaboration avec les associations nationales des 27 pays de l'Union, elle a publié un document de prise de position intitulé « Les langues des signes nationales comme langues officielles de l'Union européenne ». Leur revendication ? Que les 29 langues des signes nationales soient reconnues au même titre que les 24 langues parlées officielles de l'Union européenne. Dans le cadre de la politique de multilinguisme de l'Union, le document souligne l'obligation légale pour l'Union de respecter la diversité linguistique et culturelle et de prévenir la discrimination fondée sur la langue.
0: En conclusion, la diversité linguistique et le multilinguisme font partie des valeurs fondamentales de l'Union européenne. Des progrès importants ont déjà été réalisés pour promouvoir et protéger la richesse linguistique de l'Union, y compris pour les langues des signes. Mais il reste encore du chemin à parcourir pour garantir leur pleine reconnaissance et leur accessibilité dans tous les domaines et secteurs de la vie. Pour aller plus loin dans l'accessibilité, Europarl Radio propose la transcription de chaque podcast. L'objectif est de veiller à ce que les personnes sourdes et malentendantes, ainsi que tous les citoyens qui ont besoin d'une transcription, puissent suivre les travaux du Parlement européen. En choisissant un langage clair et accessible, le Parlement européen encourage un dialogue public inclusif et permet à tous les Européens d'accéder plus facilement à l'information. Lorsque nous soutenons la diversité linguistique et l'égalité d'accès à la communication, nous construisons une Europe plus inclusive pour tous.
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5: e 6 minuti.
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4: Laissez-moi vous raconter une histoire. Il est tôt le matin, vous êtes à la gare. Dans l'air se mêle l'odeur de café, des viennoiseries et du métal. Le tableau des départs clignote, affichant des noms de villes dans différentes langues, parfois même dans différents alphabets. Deux amis se disent au revoir. Un autre voyageur vérifie son sac à dos pour la troisième fois. Vous tenez dans votre main un billet qui ne mène pas vers une seule destination, mais vers plusieurs. Ce billet ne demande pas où vous allez, mais jusqu'où vous êtes prêt à aller. Ce billet, c'est un pass interrail.
5: Interrail fait partie de l'histoire européenne depuis 1972. Il se fonde sur une idée toute simple. Voyager permet de tisser des liens. Quand on se déplace de ville en ville, de gare en gare, notre chemin croise celui d'inconnu le temps d'un voyage. Le pass Eurail existait déjà depuis 1959. Il permettait aux voyageurs venant de l'extérieur du continent de traverser librement plusieurs pays européens en train. Mais les Européens, eux, ne disposaient pas de la même liberté. Les citoyens commencent alors à se demander pourquoi ils ne peuvent pas bénéficier d'un tel billet. La réponse arrive en 1972. Cette année-là, l'Union internationale des chemins de fer célèbre son 50e anniversaire. Fondée en 1922 pour reconstruire et reconnecter les réseaux ferroviaires européens après la Première Guerre mondiale, l'organisation marque l'événement avec une idée à la fois simple et audacieuse. Un pass unique qui permettrait aux jeunes de voyager librement à travers l'Europe. Pensé au départ comme un billet unique, ce sésame est appelé Interrail. Il permet aux jeunes de moins de 21 ans de voyager librement en train dans 21 pays. Le succès est immédiat. Près de 100 000 passes Interrail sont alors vendues. La demande est si grande que l'Union internationale des chemins de fer décide alors de rendre l'offre permanente. Mais l'histoire d'Interrail ne s'arrête pas là. D'ailleurs, aujourd'hui, à quoi ressemble l'offre Interrail ?
4: Plus de 50 ans plus tard, le réseau n'a cessé de s'étendre. Avec un pass Interrail global, vous pouvez désormais voyager dans 33 pays, allant des îles grecques jusqu'au cercle polaire arctique. Il existe des tarifs réduits pour les voyageurs de moins de 28 ans ou de plus de 60 ans, mais aujourd'hui, tout le monde peut obtenir un pass et voyager avec Interrail. Partir à l'aventure n'a jamais été aussi facile. Il vous suffit de vous rendre sur le site interrail.eu, de choisir la durée de votre voyage, jusqu'à 3 mois, de sélectionner le pass qui correspond le mieux à vos besoins, et le tour est joué.
5: Votre pass permet de voyager librement à travers l'Europe. Les trains à grande vitesse, les lignes régionales, les trains de nuit et même les ferries sur certains trajets font tous partie du même réseau. Un détail à garder en tête cependant, pour certains trains, vous devrez penser à réserver votre siège. Vous avez la possibilité de suivre un itinéraire suggéré ou de créer votre propre voyage de zéro. Le véritable avantage, c'est la flexibilité. Vous êtes libre de modifier votre itinéraire en cours de route selon l'endroit où vous porte votre voyage. Vous pouvez donc rester plus longtemps dans une ville qui vous fait craquer, changer de destination ou descendre quelque part simplement parce que le nom de la ville vous intrigue. C'est l'occasion de vous aventurer dans l'inconnu et d'explorer des destinations touristiques moins classiques en dehors des sentiers battus. Et même si vous voyagez en solo, vous rencontrerez facilement d'autres voyageurs au cours de vos pérégrinations.
4: Interrail est devenu si populaire que rien qu'en 2024, plus de 740 000 passes ont été vendues pour près de 1,5 milliard de kilomètres parcourus. Mais pourquoi est-ce important? Parce que choisir le train, c'est aussi faire un choix concret pour un tourisme plus durable et réduire les conséquences environnementales de l'industrie du voyage sur le changement climatique. Stéphania Skevi est originaire de Grèce. Elle avait 24 ans lorsqu'elle est partie avec un sac à dos rempli de choses à grignoter et son appareil photo instantané à la poursuite du soleil méditerranéen, du nord de l'Italie à la Côte d'Azur, avant de rejoindre la ville historique de Dunkerque. Elle nous explique comment Interrail a façonné sa perception de l'Europe.
5: Interrail a changé ma façon de percevoir la distance. Des falaises spectaculaires des Cinque Terre au village frontalier de Ventimille, on ferme les yeux et quand on les rouvre, on est déjà en France. On découvre des villes que des siècles semblent séparer, par l'architecture, la cuisine et le rythme de vie qui leur sont propres. Et pourtant, en même temps, il existe un lien entre elles. Les places commencent à avoir un air familier. L'ambiance des cafés se ressemble, même si la langue change. Les discussions finissent toujours par revenir aux mêmes questions, sur l'identité, la démocratie, l'avenir. Les langues sont différentes, mais au fond, on retrouve partout la même Europe.
4: En 2016, Interrail fait l'objet de nouveaux débats politiques. Au Parlement européen, l'attention se concentre sur son potentiel à dépasser les stéréotypes et à rapprocher les jeunes de toute l'Europe, et l'on souhaite rendre le pass encore plus accessible. L'idée consiste à le considérer moins comme des vacances que comme un investissement dans l'apprentissage pour éveiller la curiosité et aider à mieux comprendre l'Europe. Le député Manfred Weber résume alors cette vision par une question.
6: Wie wär's denn, wenn wir zukünftig jedem europäischen Jugendlichen...
5: Et si, à l'avenir, nous offrions à chaque jeune Européen un billet Interrail à ses 18 ans, comme cadeau de la part de l'Union européenne, pour lui permettre de vivre l'Europe au quotidien pendant 3 semaines.
4: En 2018, cette idée devient réalité. Discover EU voit le jour. Le programme offre aux jeunes de 18 ans un pass Interrail gratuit et ainsi la possibilité de découvrir l'Europe à leur propre manière. Il y a 2 périodes de candidature par an. Les jeunes répondent à quelques questions sur l'Union européenne et les personnes sélectionnées remportent un pass. Les participants doivent respecter une règle essentielle, ils doivent voyager principalement en train. Discover EU existe encore aujourd'hui et fait partie du programme Erasmus+.
5: L'offre Interrail, qui n'était au départ qu'un billet unique, est devenu un véritable rite de passage. Aujourd'hui encore, c'est une invitation au voyage à toutes celles et ceux qui vivent en Europe, quel que soit leur âge. Une invitation à monter à bord, à franchir les frontières et à découvrir ce qu'est réellement l'Europe. Non pas à distance, mais de l'intérieur. Alors prenez votre passe et que l'aventure commence. 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